Eh bien, bonjour à toutes et à tous, et nous allons démarrer avec Caleb Young. Voilà, un garçon qui a la country dans le sang, et chaque chanson qu'il sort le prouve un peu plus. Neon Never Lies est un morceau entraînant et rythmé qui vous donnera envie de danser toute la nuit.

Après ce Near Neville Eyes de Caleb Young, passons à Maddox Rocks. Originaire du centre de l'Oklahoma, Maddox Rocks offre une fusion énergique de country traditionnel et de red dirt. Mêlant des sonorités classiques à une touche de modernité, on écoute son tout dernier single, Ginny Lee.

Se te Ginny Lee par Maddox Rocks. Mike Galloway, lui, est né et a grandi à Abilene, au Texas. Après une carrière militaire enrichissante qui l'a mené aux quatre coins du monde, Mike a pris sa retraite et retourné vivre au Texas avec sa famille et reprend là où il s'était arrêté. Attendez-vous à de grandes choses de la part de Mike Galloway en 2026. Il vient de sortir un album éponyme avec ce single promotionnel, Billy the Kid.

C'était Billy the Kid, extrait de l'album éponyme de Mike Galloway. Avec Floorboard Full of Roses, le Texan David Lewis nous offre un hymne country traditionnel plein d'énergie, inspiré par des artistes comme Cody Johnson, Brooks Andon et Zach Topp. Tout un programme.

C'était le tout nouveau single de Carlton Anderson, Boots by the Door. Real Damn Deal est le nouvel album de Braxton Keith, un album de 15 titres, tous excellents et il a bien fallu en choisir un dans un style très western swing. Vous écoutez I Ain't Trying, Braxton Keith.

Après Iron Train, de l'album Real Damn Deal de Braxton Keith, voici Terry O'Brien, auteur-compositeur-interprète que les Français connaissent bien. Il vient d'enregistrer un nouveau single en duo avec Laurette. On écoute donc Back in Your Arms.

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1: C'était Terry O'Brien et Lorette dans Back in Your Arms.
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1: Kent Music, originaire de Tomball au Texas, a découvert sa passion pour la musique en écoutant le groupe de bluegrass de son père, Sam Help. Au lycée, il a découvert Robert Earl Keane et Charlie Robinson parmi d'autres grands noms de la musique texane. Après son premier EP sorti en 2024, il présente aujourd'hui son premier album, The Way It Used to Feel.

The Way It Used to Feel, Kent Music. La jeune auteure-compositrice-interprète country Yarabi, originaire de Doetinchem aux Pays-Bas, a déjà acquis une expérience impressionnante et se forge une solide réputation chez elle comme à l'étranger. Sa musique est inspirée par des artistes comme Vince Gill, Ilse DeLange et Alison Krauss. On l'écoute dans son nouveau single, Brighter Days.

Vous venez d'écouter le tout nouveau single de Greg Strone, Bartender Poor, qui mêle country americana authentique et modernité, un titre idéal pour les radios Texas Country et Red Dirt. Et on poursuit cette émission avec Bringing Home the Bacon, extrait du tout dernier album de 49 Winchester, Change of Plans.

0: Ruven Edicouté, Bringing Home the Bacon, extrait du dernier album Change of Plans du groupe 49 Winchester.
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0: Chase Kimmy est un auteur-compositeur-interprète originaire du centre du Texas, apportant à sa musique une perspective authentique et ancrée dans la réalité. Son nouveau single My Crazy est la chanson idéale pour une virée nocturne quand on a juste besoin de monter le son et de ressentir à nouveau quelque chose d'authentique.

Après ce single My Crazy de Chase Kinney, voici un album d'un artiste que tout le monde attendait. L'album s'intitule They Call Us The Lucky Ones, l'artiste Ryan Bingham, et je vous propose le morceau Americana.

Après Honky Tonk Hall of Fame, extrait de Truck Around, le tout dernier album de Trey Calloway sorti le 15 mai, voici le nouveau single de Randy Seymour, High Cost of Low Livin'.